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5: Ici Florence Aquilina et voici vos infos M105. À l'échelle locale, en débutant, selon une information rapportée plus tôt ce matin par Nouveau Info, Dominique Quirion-Laroche, reconnu coupable d'agression sexuelle envers deux enfants à Granby et ayant purgé une peine de 3 ans de prison, a récemment ouvert une cantine à quelques mètres d'une école primaire et d'une école secondaire à Saint-Jean-sur-Richelieu, informés de la situation et préoccupés pour la sécurité de leurs enfants. Plusieurs parents du secteur ont communiqué avec les médias cette semaine. Et selon les policiers, M. Quirion-Laroche finalement est arrêté alors qu'il se trouvait dans son commerce en présence de mineurs. Depuis cette intervention, une affiche indiquant une fermeture temporaire a été apposée sur la porte de la cantine Saint-Jean. En terminant, M. Quirion-Laroche a été remis en liberté sous certaines conditions et doit revenir devant le tribunal en septembre prochain. À l'échelle nationale, en terminant, la Légion royale canadienne célèbre à la fois son 100e anniversaire et ce qu'elle qualifie d'afflux de nouveaux adhérents. Alors, la nouvelle gouverneure générale Louise Arbour a participé plus tôt ce matin à une cérémonie commémorative au Mémorial national de guerre à Ottawa pour marquer cet anniversaire. Elle a d'ailleurs prononcé une brève allocution et déposé une gerbe au cours de la cérémonie. Je rappelle en terminant que la Légion royale canadienne a été créée après la Première Guerre mondiale, alors que les soldats rentrant chez eux blessés et traumatisés avaient besoin d'aide, notamment financière et en matière de logement. Elle a été officiellement constituée en juillet 1926. Alors voilà, c'était l'essentiel de vos infos. Détails, autres nouvelles, comme d'habitude, au m105.ca.

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voyons donc notre héros s'approcher de la victime d'un pas lent mais décidé quand même. Un dernier ajustement, les vêtements, tout va bien. Oui, la braguette, on la referme. Il s'approche de la dame, un croisement de regard, il part.

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Florence Aquilina et voici vos infos M105. Les vacances de la construction s'amorcent aujourd'hui et ce jusqu'au 2 août. Et dans le cadre de ces vacances, la Sûreté du Québec intensifiera ses interventions sur le réseau routier ainsi que sur les plans d'eau et les sentiers afin de rappeler l'importance d'adopter des comportements sécuritaires. L'an dernier, cette période a été marquée par le pire bilan routier des 10 dernières années sur le territoire desservi par la SQ avec 38 décès survenus dans 30 collisions. Ce bilan préoccupe rappelle que la sécurité sur les réseaux de transport est une responsabilité partagée. Donc, c'est ce que nous rappelle la SQ. Toujours en parlant de transport, mais cette fois-ci à l'échelle locale, les 8 MRC de l'Estrie s'unissent. Pour améliorer le transport collectif et adapté sur leur territoire grâce à une nouvelle plateforme numérique commune. Le contrat d'une valeur d'un peu plus de 800 000 $ avec taxes a été confié à l'entreprise Okidoo Interactif. Le système veut notamment permettre d'accéder plus facilement à l'information et surtout de répondre aux défis de mobilité dans les milieux ruraux et semi-urbains. Alors voilà, c'était l'essentiel de vos infos. Détails, autres nouvelles, comme d'habitude, au m105.ca.

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1: Bon début de journée et très bonne fin de semaine en ce samedi 18 juillet. Il est présentement 7h. Anita qui est là avec moi ce matin.
2: Bonjour, Annie.
1: Bonjour, comment vas-tu?
2: Ça va bien, toi?
1: Ça va super bien, toujours bien contente de te retrouver. Là, je regarde la fenêtre parce que ce matin, je me suis réveillée, j'avais très, très tôt,
2: oui.
1: 4h30.
2: En effet, pareillement.
1: J'avais l'impression qu'on était de retour en décembre. Il me semble qu'il faisait pas très clair.
2: Il n'est pas si chaud non plus.
1: Non plus, mais écoutez, on va essayer de se réchauffer ce matin ensemble. Mmh. On va être ensemble jusqu'à 10h. Ce matin. Pour commencer, du bon pied, la fin de semaine. Et si on y allait avec les infos, Anita, les feux de forêt au Canada font réagir le président américain.
2: Eh oui, Donald Trump s'en est pris vendredi au Canada pour la sévère pollution de l'air qui affecte le nord-est des États-Unis, causée par les incendies de forêt qui brûlent chez son voisin. Le président américain menace maintenant le Canada de droits de douane plus lourds pour couvrir le coût de cette pollution. La fumée des incendies de forêt en Ontario a plongé dans un épais voile de pollution plusieurs métropoles américaines, de Chicago à Washington en passant par New York. Et c'est en banlieue de la mégapole que la finale de la Coupe du monde de soccer entre l'Espagne et l'Allemagne est programmée dimanche après-midi, donc ça sème l'inquiétude. Et toujours avec ces incendies, les derniers chiffres des autorités locales, oui, la situation continue de se détériorer au Canada avec 207 incendies hors de contrôle à travers le pays et un total de 897 brasiers actifs. La saison des feux a été jusqu'ici moins dramatique au Canada qu'en 2023, année record, ou en 2025, mais la virulence des incendies s'est considérablement aggravé depuis une semaine. Près de 2,8 millions d'hectares ont brûlé depuis le début de l'année, selon les derniers chiffres officiels du gouvernement fédéral. Le déficit comptable du gouvernement du Québec s'est établi à 5,5 milliards de dollars pour l'année financière qui s'est terminée le 31 mars, selon les états financiers consolidés rendus publics vendredi. Ce résultat est nettement meilleur que le déficit de 11,4 milliards de dollars prévu au budget 2025-2026 dans un contexte marqué par des tensions commerciales avec les États-Unis et une forte incertitude économique, a fait valoir le cabinet du ministre des Finances, Éric Girard. Le déficit comptable de 5,5 milliards correspond à 0,9% du PIB. Et en terminant, le gouvernement du Québec autorise la poursuite du projet CIFA, une plateforme intégrée pour les établissements de santé, pour lequel des lacunes importantes de gestion avaient été soulevées par l'Autorité des marchés publics. Un volet de ressources humaines a été retiré du projet, mais on voit tout de même le budget passer de 202 millions de dollars à 329,4 millions de dollars. Le gouvernement explique notamment cette augmentation par des coûts de renforcement de l'expertise de livraison et la mise en place des mesures nécessaires pour assurer la qualité et la pérennité du projet. Voilà les détails d'autres nouvelles à m105.ca.
1: Merci beaucoup, Anita. Au sport, il reste plus que deux matchs avant la grande finale de la Coupe du monde. Pour ce soir, à 17h, l'Angleterre va s'opposer à la France pour déterminer la troisième position. Pour ce qui est de la finale, ça se passe entre l'Espagne et l'Argentine et ça va se tenir demain dès 15h en direct du New Jersey. Ici, pour nos équipes locales, ce soir, les Guerriers Junior Elite reçoivent l'équipe de Gatineau et ça se passe à compter de 19h au stade Napoléon-Fontaine. Au même moment, les Cosmos de la Ligue 3 féminine vous attendent à 19h au parc Jean-Yves Faneuf contre le CS Roussillon. C'est leur avant-dernier match devant des partisans, donc allons les encourager ce soir. Et sinon, les championnats Banque nationale de Granby se poursuivent aujourd'hui avec les demi-finales. Et restez là parce que vers 7h25, on aura un petit peu plus de détails concernant la programmation du jour. On attend un maximum de 23 degrés aujourd'hui avec quelques averses d'attendues au courant de la journée, ainsi qu'un risque d'orage en fin d'après-midi. Pour ce soir, ce sera la même chose avec 14 degrés pour le moment, mais on se réveille avec 17 degrés. Pour bien commencer la journée, c'est Corias qui nous accompagne avec sa journée printemps, sa chanson printemps.

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2: Ce matin, je vous parle d'un nouveau rôle décroché pour Sophie Nélis, elle qui s'impose sur la place dans le monde du showbiz international depuis quelques années. Bien récemment, elle a obtenu le rôle pour jouer dans l'adaptation du livre « This Summer Will Be Different », livre de Carly Fortune, qui va paraître sous forme de mini-série sur Netflix. Et bientôt, la série va commencer son tournage. Ça va se faire à Toronto, mais également à l'île du Prince-Édouard. Donc, Sophie Nélis, qu'on connaît bien dans la télé québécoise et qui, dans les dernières années, a travaillé sur les différents succès mondiaux là, de Rivalité passionnée et de Yellow Jackets. Donc, un autre beau projet pour elle. Sinon, c'est présentement le festival Juste pour rire. Et ce lundi 20 juin, le festival va introniser La Petite Vie à son temple de la renommée et surtout va en profiter pour rendre hommage à Marc Messier. Un hommage qui est en préparation depuis... l'intronisation de La Petite Vie est en préparation depuis quelques mois. Mais là, avec le plus récent décès de Marc Messier, ils ont voulu retravailler le tout là, pour pouvoir évidemment prendre cette occasion-là pour se remémorer des moments marquants de cette émission-là qui, je le rappelle, était une émission notoire de Claude Meunier. Alors, comme le spectacle affiche déjà complet à la Place des Arts, à noter que le tout sera quand même capté pour permettre la rediffusion. Donc, on va pouvoir se tenir au courant dans les prochaines semaines, à savoir où on pourrait regarder ça. Sinon, je vous parle de deux rendez-vous à ne pas manquer aujourd'hui. Donc, ce soir, 20h et également demain, 15h. Ça sera la dernière représentation de Dessine-moi un trophée au Palace de Granby, un spectacle mis en scène par Luc Sonnet. Et j'ai envie de vous faire entendre ce qui nous attend dans ce concert-là.
3: Nous avons fondé Downhill Records.
2: Alors, c'est un spectacle hommage-là rend hommage à 75 ans de musique en intégrant plus de 80 succès, chansons emblématiques venant de tous les styles et de tous les continents. Donc, on pense à Frank Sinatra, Michael Jackson, les Beatles, Coldplay. Donc, vraiment, pour les amateurs de musique, c'est votre rendez-vous. Donc, deux dernières chances pour assister à ce spectacle-là. Sinon, aujourd'hui, à Cowansville, dans le cadre du 150e anniversaire, on vous invite à la place du 150e au centre-ville pour l'escale musicale où le duo de Mike et Sylvain sera là à compter de 13h pour vous replonger dans les classiques rock des années 60 et 70. Donc peut-être suivre, regarder, voir la page de la ville de Cowansville sur Facebook, peut-être voir avec les intempéries prévues pour le restant de la journée qu'est-ce qui nous attend concernant ça. Mais sinon, sortez l'imperméable et allez vous remémorer des bons souvenirs musicaux. À 7h15, je vous souhaite de passer un très bon début de journée. Aujourd'hui à Granby, c'est encore les championnats de la Banque nationale qui se poursuivent et je vous invite à rester des nôtres parce que dans une dizaine de minutes, on va jaser du programme du jour. Mais avant ça, on retourne en musique. On a Brigitte Boisjoli qui nous attend avec Fruits défendus. Ça s'en vient après Patrice Michaud, 1977.
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0: C'était Brigitte Boisjoli avec sa chanson Fruits défendus à 7h24. Très bon début de journée en ce samedi 18 juillet. C'est l'avant-dernière journée des championnats à Banque Nationale et pour nous tenir au courant tout au long de la semaine, on a pu jaser avec William Beaulieu qui est responsable des opérations et des communications. Il est avec nous ce matin. William, bonjour.
1: Bon matin.
0: Ça va bien?
1: Ça va bien, vous?
0: Oui, merci beaucoup. William, hier, c'était les quarts de finale. On a eu encore une fois une belle journée côté météo également. Comment ça s'est passé?
1: Côté météo, c'était super. Par contre, c'était une journée un petit peu plus difficile pour nos Canadiens et nos Canadiennes qui avaient très bien fait en début de tournoi. Malheureusement, seulement une seule de nos Canadiennes passe au prochain tour. Donc, nos cinq autres ont vu leur chemin s'arrêter. Donc, ça a commencé en début de journée avec une confrontation entre Kayla Cross et Rebecca Marino, pardon. Donc, nos deux Canadiennes. On était assurés d'avoir au moins un Canadien au prochain tour. C'est Kayla Cross, finalement, qui s'est imposée au terme de trois manches. Par la suite, on avait Liam Draxel, notre Canadien, qui affrontait Arthur Géant, la deuxième tête de série française. Liam s'est très bien battu. Il a même remporté un set. Malheureusement, pour lui, Arthur était beaucoup trop fort. Donc, c'est Géant qui va passer au prochain tour. Sur un court secondaire, pendant ce temps-là, on avait un match entre notre champion en titre, le Danois, Canadien, Blé. C'est emparé en...
0: William?
1: Oui. Oui.
0: Excuse-moi, ça l'a coupé un petit peu, si tu veux juste reprendre.
1: Oups.
0: Non, il n'y a pas de problème.
1: Pardon.
0: La joie du téléphone, il n'y a pas de problème.
1: Exactement, oui, désolé. Pour le programme de soirée, on avait Alexis Garneau face à Alexander Vukic, notre première tête de série. Donc, c'était un match qui se promettait d'être très excitant. Et c'est ce qu'on a eu. Donc, c'était très serré. Par contre, Alexis a perdu en deux manches identiques de 7-6. Malheureusement pour lui, donc on le verra plus aujourd'hui, cette semaine du tout. Donc ensuite, on a eu pour finir la soirée, c'était Cadence Brace, la Canadienne, qui avait la chance de redorer un peu l'image du Canada en cette fin de journée, mais malheureusement pour elle, c'était très difficile. Elle a perdu Saito, donc on la verra pas non plus, elle, aujourd'hui. Donc, il nous reste Kayla la Cross, mais ne vous en faites pas, nos têtes de série sont encore là, donc ça promet pour nos prochains matchs.
0: Donc aujourd'hui, c'est l'avant-dernière journée, on est rendu aux demi-finales. À quoi qu'on peut s'entendre pour cette journée?
1: Donc, pour la journée, on se croise les doigts pour la météo qui s'annonce peu favorable aujourd'hui. On a dû devancer la session à 10h ce matin. Donc, au lieu d'être à 11h, elle est devancée à 10h. Les matchs, pour l'instant, ont lieu comme prévu. On invite les spectateurs à suivre nos réseaux sociaux pour suivre les derniers développements. Sinon, au programme, comme je vous disais, on va avoir des très bons matchs. Donc, si la programmation se déroule comme prévu, on va avoir les deux finales de double, donc masculine et féminine. Et on va avoir les deux demi-finales masculines et deux demi-finales féminines. Du côté féminin, ben, on va avoir Kayla Cross, notre troisième tête de série, face à la première, l'américaine Mendlick. Et dans l'autre demi-finale féminine, c'est les deux japonaises Saito et Osugi. Du côté masculin, on a le français qui avait défait Liam Draxel, donc Arthur Géa face à Cassone. Et dans un match qui promet d'être des plus excitants, on va avoir notre première tête de série, Alexander Vukic, qui lui va affronter notre champion en titre de l'année dernière, le Danois Holmgren.
0: Merci beaucoup, William. Si jamais on veut suivre les dernières mises à jour avec les météos, tout ça, c'est sur votre page Facebook qu'on trouve ça?
1: Oui, page Facebook des championnats de Banque Nationale de Granby et page Instagram. Sinon aussi, on va ajouter des infos sur notre site internet deschampionnatsbanquenationale.com.
0: Oui, il reste encore quelques billets. Il en reste pas beaucoup, mais encore, là, vous pouvez en profiter tout au long de la journée. Merci beaucoup, William. On vous souhaite un très beau programme pour la journée d'aujourd'hui et pas trop de pluie, on l'espère.
1: Merci beaucoup.
0: Merci, à demain. Les prochaines minutes, on poursuit notre émission ensemble. On s'en va rejoindre Anita pour les infos.
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0: 7h31, on est de retour avec les infos. Anita, le transport en commun va prendre du galon en Estrie.
12: En effet, 8 MRC de l'Estrie s'unissent pour améliorer le transport collectif et adapté sur le territoire grâce à une nouvelle plateforme numérique commune. Le contrat d'une valeur d'un peu plus de 800 000 $ avant taxe a été confié à l'entreprise Okidoo et Interactif. Le système veut notamment permettre d'accéder plus facilement à l'information, de simplifier les réservations, d'assurer un meilleur suivi des déplacements et répondre aux défis de mobilité dans les milieux ruraux et semi-urbains. Khalil El-Fatmi, directeur du service des transports pour la MRC de Brome-Missisquoi, on peut l'entendre.
13: Il faut savoir qu'actuellement, la répartition se fait de manière manuelle, donc on est un peu limité avec la capacité un peu de l'humain à traiter une demande dans une période temporelle X. Avec cette nouvelle plateforme-là, c'est sûr que bon, on ajoute l'auto-répartition. Naturellement, il y aura toujours un humain derrière la machine qui va s'occuper de l'optimisation des routes, mais ça va nous donner une très grande flexibilité au niveau opérationnel, une meilleure visibilité au niveau des opérations également.
12: Cette initiative vise une population d'environ 340 000 personnes réparties dans 116 municipalités. Le déploiement se fera progressivement au cours des prochaines années afin de permettre une transition harmonieuse pour les organisations de transport et les usagers. Ce projet est une initiative qui touche les MRC de Brome-Missisquoi, Coaticook, du Granit, du Haut-Saint-François, de la Haute-Yamaska, de Memphremagog, de Sources et de Val-Saint-François. Une nouvelle tour de garde devrait faire son apparition à l'établissement de Cowansville dans les prochaines semaines. La Voix de l'Est indique que cette construction était devenue nécessaire due à l'état de désuétude de la tour, d'indiquer un gestionnaire de services correctionnels Canada, érigé par la compagnie Grandbienne Cisnar pour la somme de 4 millions de $. Cette nouvelle tour permettra d'assurer le maintien d'installations répondant aux exigences opérationnelles et sécuritaires. Les travaux devraient être complétés dans les prochaines semaines. Et avec les vacances de la construction qui s'amorcent jusqu'au 2 août, la Sûreté du Québec intensifiera ses interventions sur les réseaux routiers ainsi que sur les plans d'eau et les sentiers afin de rappeler l'importance d'adopter des comportements sécuritaires. L'an dernier, cette période a été marquée par le pire bilan routier des 10 dernières années sur le territoire desservi par la RSQ avec 38 décès survenus dans 30 collisions. Ce bilan préoccupant rappelle que la sécurité sur les réseaux de transport est une responsabilité partagée et que chacun peut contribuer à prévenir des drames par sa vigilance et le respect des règles de sécurité. La SQ invite donc l'ensemble des usagers des réseaux de transport à effectuer leurs déplacements de façon sécuritaire et profiter de leurs activités récréotouristiques dans le respect des lois et règlements en vigueur. Voilà les détails d'autres nouvelles à M105.ca.
0: Merci Anita. Parlons sport. Les Roses de Montréal continuent leur bonne lancée avec une troisième victoire de suite, cette fois contre le Wild de Calgary avec une victoire de 2-0. Pour ce qui est de nos équipes locales, eh bien ce soir, les Guerniers juniors élites reçoivent l'équipe de Gatineau. Ça se passe à 19h. 19h au stade Napoléon Fontaine. Et pour ce qui est du Cosmos, c'est bien de la Ligue 3 féminine cette fois, mais elles vous attendent à 19h au parc Jean-Yves Faneuf contre le CS Roussillon. C'est leur avant-dernier match avant devant ses partisans. Donc, elles vous invitent à aller les encourager. Pour ce qui est de la météo, ben on attend un maximum de 23 degrés aujourd'hui. Quelques averses attendues au courant de la journée avec un risque d'orage en fin d'après-midi. Pour ce soir, de la pluie, encore une fois, avec un minimum de 14 degrés. Mais pour le moment, c'est toujours 18 degrés à Granby.
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0: Lisa, toi qui habites à Sherbrooke, c'est toujours la fête du Lac des Nations.
1: Absolument.
0: Et pour ce soir, il y en a un show que je dois avouer que je suis un petit peu envieuse. C'est Marie-Mée qui est là.
1: Marie-Mée, absolument. je prédis aussi une large foule. Je pense que vraiment, elle a ses fans finis, comme on dit.
0: Absolument. Oui. Et d'ailleurs, j'aimerais saluer mon cousin, lui, qui travaille dans les Beauce Carnaval, donc les petits manèges et gère tout
1: formidable.
0: Ça. Lui. Alors, je le salue, Sherbrooke, c'est pas trop loin, peut-être, qui m'écoute.
1: Oui,
0: alors, il est à 7h30, 7h35. Je parle de la fête du Lac des Nations parce que la prochaine chanteuse, eh bien, elle y était ce jeudi dernier. C'est Alicia Moffett avec Fouki. Cette fois, elle nous chante Ciel.
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2: Je vous parle d'un tout nouveau projet qui a été inauguré au Mont Hufford, qui, si vous faites de la vanne ou en VR ou vous êtes sur le point d'en faire à la venue des vacances, ben ça va certainement vous plaire là. Donc depuis hier, une halte vanne et VR est disponible dans le stationnement P3 du Mont Hufford. Ça va créer un nouveau point d'arrêt qui va être pratique pour les voyageurs qui veulent autant profiter de la montagne, mais aussi de d'autres attraits à proximité dans la région du Mont de la région Memphremagog. Oui, elle sera donc en vigueur jusqu'au 1er novembre. On peut écoutez d'ailleurs Simon Blouin, qui est directeur général de la corporation Ski et Golf Mont Hufford, de nous en parler, mais aussi d'un autre projet qui est dans les dires.
3: Dans le fond, c'est l'entrée du stationnement. Là, c'est un stationnement qui est isolé là, par le bois. Donc, il y a seulement une entrée puis une sortie, puis il y a un système de guérite qui contrôle si les gens qui n'ont pas un code QR ne peuvent pas rentrer dans ce stationnement-là. Fait que ce stationnement-là va être réservé là, pour cette période-là. Pour seulement là, les campeurs. L'hiver, avec tous les besoins en stationnement qu'on a besoin lors des opérations ski au niveau des déneigements, on attend de voir, on teste, on va l'opérer cet été et on va voir là, s'il y a un offre éventuellement d'hiver.
2: Pour ce qui est de ce deuxième projet, ça s'appelle le Grand Paysage, qui va venir transformer la piste de ski et pente douce en un parcours alliant autant des installations artistiques à des îlots de plantations indigènes pour permettre à ce que la montagne soit mise en valeur tout au long de l'année. Ça va également venir protéger la biodiversité. Alors, de très beaux projets en développement qui vous sont déjà d'ailleurs disponibles à la montagne du Mont Hufford. Alors, de beaux projets à profiter tout au long de l'été et du restant de l'année également. Dans quelques instants, bien, on s'en va écouter Andréanne à Mallette et sa chanson Fou.
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1: Vincent Vallière avec sa chanson Homme de rien à 7h57. Très bon début de journée en ce samedi 18 juillet. Vous le savez, les samedis, ben, c'est le temps de profiter de vos producteurs et productrices locaux avec le marché public de Granby. Et d'ailleurs, aujourd'hui, ben, il y aura beaucoup d'ambiance sur place, je vous le dis, avec Jesse Hands qui sera là pour mettre un petit peu de musique dans votre matinée. Lui, il sera là à compter de 10h, mais le marché public et ses producteurs locaux vous attendent à compter de 9h, comme à l'habitude. Et si vous avez envie de luncher là-bas, comme à l'habitude également, le Burger Bum sera de retour avec ses Smash Burgers. J'y ai été la semaine dernière et c'est fou comme il y a de l'ambiance au marché public de Granby. Ça fait du bien de prendre le temps de jaser avec nos artisans locaux. Alors, on vous y attend à compter de 9h. Et ce qui est bien, c'est que ça a un toit, ça, le marché public, la place du marché. Alors, peu importe la température, eh bien, vous pourrez en profiter. Dans un instant, on se retrouve avec Anita pour les infos.

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1: Cette mégapole que la finale de la Coupe du monde de soccer entre l'Espagne et l'Argentine est programmée dimanche, donc on surveille les conditions météo. Selon les derniers chiffres, justement, des autorités locales, la situation continue de se détériorer au pays avec 207 incendies hors de contrôle à travers le pays, pour un total de 897 brasiers actifs. La saison des feux a été jusqu'ici moins dramatique au Canada qu'en 2023, année record, ou en 2025, mais la virulence des incendies s'est considérablement aggravée depuis une semaine. Près de 2,8 millions d'hectares ont brûlé depuis le début de l'année, selon les derniers chiffres officiels du gouvernement fédéral. Et le gouvernement du Québec autorise la poursuite du projet CIFA, d'une plateforme intégrée pour les établissements de santé pour lesquels des lacunes importantes de gestion avaient été soulevées par l'Autorité des marchés publics. Un volet de ressources humaines a été retiré du projet, qui voit tout de même son budget passer de 202 millions à 329 millions. Le gouvernement explique notamment cette augmentation par des coûts de renforcement de l'expertise de livraison et la mise en place des mesures nécessaires pour assurer la qualité et la pérennité du projet. Et en terminant, le déficit comptable du gouvernement du Québec s'est établi à 5,5 milliards de dollars pour l'année financière qui s'est terminée le 31 mars dernier, selon les états financiers consolidés rendus publics ce vendredi. Ce résultat est nettement meilleur que le déficit de 11,4 milliards de dollars de prévu au budget 2025-2026 dans un contexte marqué par des tensions commerciales avec les États-Unis et une forte incertitude économique, a fait valoir le cabinet du ministre des Finances, Éric Girard. Le déficit comptable de 5,5 milliards de dollars correspond à 0,9% du PIB du Québec. Voilà les détails d'autres nouvelles à m105.ca.
2: Merci Anita. Au sport, il ne reste plus que deux matchs avant la finale de la Coupe du monde de soccer. Ce soir à 17h, bien, il y a l'Angleterre qui va s'opposer à la France pour déterminer la troisième position. Pour ce qui est de la finale qui se déroule entre l'Espagne et l'Argentine, bien elle, ça va se tenir dès 15h demain en direct du New Jersey. Et pour ce qui est maintenant du baseball, revenons sur la défaite écrasante des Blue Jays hier, 12 à 4 pour le White Sox de Chicago. L'équipe pourra tenter de se reprendre cet après-midi, toujours encore une fois à Toronto, à compter de 15h. Et puis sinon, bien, le championnat de Banque nationale de tennis qui se déroule présentement à Granby se poursuit aujourd'hui avec les demi-finales. Et avec la météo attendue, là, avec la probabilité d'averse qui nous attend, mais le programme a été devancé à 10h ce matin au lieu de 11. Donc, on vous invite à visiter la page Facebook du tournoi pour être sûr de ne pas rien manquer au courant de la journée. Parlons de météo, justement. Bien, aujourd'hui, on atteint un maximum de 23 degrés avec quelques averses et ce qui seront attendus, oui, tout au long de la journée. Il y aura également un risque d'orage en fin d'après-midi. Pour ce soir, on attend encore une fois de la pluie avec un minimum de 14 degrés, mais pour le moment, c'est toujours 18 degrés à Granby.

présentement 8h04. Merci beaucoup de vous rejoindre à nous dans M105 le matin week-end. C'est Émilie et Anita qui est là avec vous autres ce matin. Et en 1998, un film qui mettait en vedette Nicolas Cage, City of Angels, est paru. Et de ça est retombée une très bonne chanson qui, à ce jour, nous a tous marqués, je crois, c'est Santé par les Goo Goo Dolls. Eh bien, c'est avec quoi qu'on commence notre matinée dans la prochaine heure avec cette chanson-là. Ça s'appelle Iris.

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1: Je vous parle de l'humoriste cinéma Cara qui a eu un accident pendant un tournage. Elle, que vous avez connue l'an dernier dans Big Brother, mais aussi dans la dernière édition du Bye Bye, a dû annuler son spectacle de ce soir prévu à Venise en Québec parce qu'elle serait tombée pendant l'un de ses tournages qui lui aurait quand même causé une commotion cérébrale. Donc, on n'en sait pas plus sur les circonstances du tournage, mais selon son équipe, elle s'en remet bien. Alors, pour sa remise sur pied, bien, on continue de suivre ça dans les prochaines semaines. Sinon, bien, c'est présentement le festival Juste pour rire à Montréal et ce lundi 20 juin, le festival va introniser La Petite Vie à son temple de la renommée et va en profiter également pour rendre un hommage à Marc Messier qui, je le rappelle, nous a quittés il y a quelques jours seulement. Un hommage qui est en préparation depuis quelques mois, là, donc pour introniser La Petite Vie, c'est dans les dires depuis plusieurs mois, mais là, dans les derniers temps, on a voulu retravailler cet hommage pour rendre hommage à ce personnage marquant-là. Alors, ce sera également une occasion de se remémorer d'autres moments marquants de cette émission notoire de Claude Meunier. Donc, c'est un spectacle qui, d'ailleurs, affiche déjà complet à la Place des Arts, mais à noter que le tout sera capté pour la rediffusion. Donc, on se tiendra au courant dans les prochains temps, à savoir quand on va pouvoir regarder le tout. Sinon, je vous parle de deux rendez-vous à ne pas manquer ce week-end, commençant par la représentation de ce soir, 20h, de l'une des dernières représentations de Dessine-moi un trophée qui se présente présentement au Palace de Granby. C'est une mise en scène par Luxonné et ça ressemble à ceci.

0: musical de Luxonné, eh bien, c'est à quoi va ressembler le spectacle. On se remémore 75 ans de musique en intégrant plus de 80 extraits de chansons emblématiques et on s'en va vraiment dans tous les styles. On passe de Frank Sinatra à Michael Jackson, aux Beatles, à Coldplay. Donc, vraiment pour se remémorer des souvenirs. Alors, c'est à ne pas manquer à compter de ce soir, 20h. Et dernière représentation, mais ça se fait demain à compter de 15h, toujours au Palace de Granby. Sinon, je vous parle de Cowansville qui, dans le cadre de son 150e anniversaire, pour continuer ses festivités ce week-end, notamment aujourd'hui, avec un escale musicale du duo de Mike et de Sylvain qui sera là pour vous replonger à la place du 150e, à la place Centre-Ville, pour nous replonger dans les classiques rock des années 60 et 70. Alors, ça se passe à compter de 13h. Peut-être suivre la page Facebook de la ville de Cowansville pour s'assurer là, que selon les conditions météorologiques, tout est prévu comme prévu. Alors, dans les prochaines minutes, on s'en va rejoindre Cain qui nous chante Parle-moi de toi. Ça sera suivi de Loud avec Quelque chose.
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1: Alexandre Poulain avec sa chanson « Couleur primaire » ce matin à 8h28. Lui qui était venu nous dire un petit coucou dans nos studios il y a un petit peu, il y a quelques mois de ça. Eh bien, je vous invite toujours à aller réentendre nos entrevues dans la section rattrapage du m105.ca. Ça peut vous faire de très belles découvertes et de rencontres. Dans un instant, eh bien, Anita se joint à nous pour les infos.
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1: Il est 8h30, pardon. Anita, on est de retour pour les infos. On revient sur le transport en commun qui va prendre du galon en Estrie.
9: En effet, 8 MRC de la région s'unissent pour améliorer le transport collectif et adapter sur leur territoire grâce à une nouvelle plateforme numérique commune. Le contrat d'une valeur d'un peu plus de 800 000 $ avant taxe a été confié à l'entreprise Okidoo Interactif. Le système veut notamment permettre d'accéder plus facilement à l'information, de simplifier les réservations, d'assurer un meilleur suivi des déplacements et répondre aux défis de mobilité dans les milieux rurales et semi-urbains. Khalil El Fatmi, directeur du service de transport pour la MRC de Brome-Missisquoi, nous en parle de plus.
10: Il faut savoir qu'actuellement, la répartition se fait de manière manuelle, donc on est un peu limité avec la capacité un peu de l'humain à traiter une demande dans une période temporelle X. Avec cette nouvelle plateforme-là, c'est sûr que bon, on ajoute l'auto-répartition. Naturellement, il y aura toujours un humain derrière la machine qui va s'occuper de l'optimisation des routes, mais ça va nous donner une très grande flexibilité au niveau opérationnel, une meilleure visibilité au niveau des opérations également.
9: Cette initiative vise une population d'environ 340 000 personnes réparties dans 116 municipalités. Le déploiement se fera progressivement au cours des prochaines années afin de permettre une transition harmonieuse pour les organisations de transport et les usagers. Une nouvelle tour de garde devrait faire son apparition à l'établissement de Cowansville, de correctionnel de Cowansville dans les prochaines semaines. La Voix de l'Est indique que cette construction était devenue nécessaire due à l'état de désuétude de la tour d'indiquer un gestionnaire de services correctionnels Canada, érigé par la compagnie Grand-Bienne Cisnard, pour la somme de 4 millions de $. Cette nouvelle tour permettra d'assurer le maintien d'installations répondant aux exigences opérationnelles et sécuritaires. Les travaux devraient être complétés dans les prochaine semaine. Et avec les vacances de la construction qui s'amorcent jusqu'au 2 août, la Sûreté du Québec intensifiera ses interventions sur le réseau routier ainsi que sur les plans d'eau et les sentiers afin de rappeler l'importance d'adopter des comportements sécuritaires. L'an dernier, cette période a été marquée par le pire bilan routier des 10 dernières années sur le territoire desservi par la SQ, avec 38 décès survenus dans 30 collisions. Ce bilan préoccupant rappelle que la sécurité sur les réseaux de transport est une responsabilité partagée et que chacun peut contribuer à prévenir des drames par sa vigilance et le respect des règles de sécurité. La SQ invite donc l'ensemble des usagers des réseaux de transport à effectuer leurs déplacements de façon sécuritaire et à profiter de leurs activités récréotouristiques dans le respect des lois et règlements en vigueur. Voilà, les détails d'autres nouvelles à M105.ca.
1: Merci Anita au sport. Eh bien, il y a les Roses de Montréal qui continuent leur bonne lancée avec une troisième victoire de suite, cette fois contre le Wild de Calgary pour un score final de 2-0. Prochain match, ça se passe le 23 juillet prochain. Revenons en région ici. Ben, ce soir, les Guerriers Junior Elite reçoivent l'équipe de Gatineau. Ça se passera à 19h au stade Napoléon Fontaine à Granby. Sinon, ben, il y a également les Cosmos de la Ligue 3 féminine qui vous attendent à 19h au parc Jean-Yves Faneuf contre le CS Roussillon. On est à l'avant-dernier match devant ses partisans. Alors, elle vous invite à aller les encourager ici à Granby. Et à noter que pour les demi-finales qui vont prendre part dans au tennis Saint-Luc dans le cadre du championnat de la Banque nationale de Granby, eh bien, avec la météo de prévu, le programme a été devancé ce matin à 10h au lieu de 11h. Donc, peut-être visiter leur page Facebook pour ne rien manquer au courant de la journée si jamais vous prenez part de cette journée-là. On attend sinon à la météo aujourd'hui 23 degrés avec quelques averses attendues au courant de la journée et un risque d'orage en fin d'après-midi. Pour ce soir, on attend encore une fois de la pluie avec un minimum de 14 degrés. Et pour le moment, maintenant, c'est rendu 19 degrés à Granby.
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0: Et entre-temps, avant qu'il pleuve, peut-être vous avez envie d'aller cueillir, faire de l'auto-cueillette. C'est encore possible dans la région. D'ailleurs, avec le roi de la fraise à Saint-Charles d'Abbotsford, eh bien, il vous offre l'auto-cueillette jusqu'à 18 heures ce soir. Donc, vraiment, l'occasion de faire de belles trouvailles.
1: Et elles sont excellentes, les fraises, cette année.
0: Exactement. Fait. Donc, c'est la cueillette de Malouina, donc la sorte de fraise, celle-là ici, qui tiennent sur place. Mais il y a également encore des framboises noires à découvrir. Donc, ça vaut la peine. Et s'il pleut, mais cet après-midi, vous allez pouvoir vous mettre à la popote de tout ça.
1: La belle confiture.
0: Exactement, ça vaut la peine. Dans quelques instants, c'est Fred qui nous chante son tout premier succès, Le Stade. Mais avant ça, France d'amour, je n'irai pas ailleurs. 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
2: Campeurs, campeuses, vous devez avoir hâte au Noël des campeurs qui aura lieu le 25 juillet prochain. C'est une réelle tradition pour la plupart des Québécois, Québécoises qui sont amateurs de camping et M105. Puis on a voulu savoir comment cette année, en 2026, cette journée-là se célèbre alors qu'on a plus en plus d'amateurs de camping. En fait, là, selon une étude récente, il y a 2,2 millions de Québécois qui pratiquent désormais le camping, ce qui représente quand même un Québécois sur quatre, contrairement à un Québécois sur cinq dans les plus récentes années. Alors, c'est pourquoi on est allé chercher à la source, voir comment on célébrait ce fameux Noël des campeurs-là cette année avec la DG de Camping Québec, Julie Trahan. On l'écoute.
3: Bien, effectivement, c'est une tradition qui remonte quand même aux années 60. Alors, bien, en fait, on a encore le côté traditionnel. Malgré les années qui ont passé, là, Noël, ça reste quand même une tradition bien ancrée. On parle de l'illumination du sapin, des concours de décoration partout sur le terrain pour recréer vraiment la magie de Noël au niveau de l'ambiance. Je voulais simplement souhaiter un joyeux Noël des campeurs à tous les campeurs, puis à tous nos propriétaires aussi de terrains de camping là, qui sont à l'écoute, qui sont nombreux dans votre région.
2: C'est quelque chose que j'ai jamais eu la chance d'expérimenter encore, mais ça semble vraiment comme une très belle journée. Alors, dites-moi donc si c'est quelque chose que vous comptez célébrer, si jamais cet été. Selon Mme Trahan, d'ailleurs, les réservations sur les terrains de camping cette année se sont faites un peu plus tardivement cette année, probablement en raison de la météo un peu incertaine, la météo pluvieuse qui a marqué le début de la saison estivale dans la région. Donc, si c'est quelque chose que vous comptez souligner dans les prochains jours, vous pouvez me le partager à travers la messagerie texte, le 450-900-0105. Au moment même où je vous dis ça, bien, on a de la pluie de prévu aujourd'hui. Et en plus de ça, bien, il y a moi-même qui s'en va faire notamment du camping ce soir. Alors, j'ai bien hâte de voir si mon équipement va tenir le coup. D'ailleurs, si vous nous écoutez en direct de votre terrain saisonnier, bien, je suis de tout cœur avec vous autres. J'espère que vous en profitez tout de même là, dans les prochains instants. Au retour, les bébés s'en viennent avec Loulou, mais avant, cœur de pirate, t'es belle.
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1: Olivier Dion avec sa chanson Sortir de l'ombre. Très bon début de journée à vous. Avec une température un peu plus incertaine aujourd'hui, des fois on se demande un peu qu'est-ce qu'on pourrait faire pour bien faire bouger les enfants à la maison peut-être, et peut-être même vous-même pour décrocher en cette fin de semaine. Eh bien, je vous invite à rester des nôtres parce que je vous dis le concours à ne pas manquer tout au long de l'été. Parce que avec ce concours-là, bien, on s'arrange pour que vous en profitiez de toutes les activités dans la région. Donc, restez là. Dans quelques minutes, je vous en reparle. Mais avant, c'est les infos avec Anita.

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1: Ouais, Donald Trump s'en est pris vendredi au Canada pour la sévère pollution de l'air qui affecte le nord-est des États-Unis, causée par les incendies de forêt qui brûlent chez nous. Le président américain menace également le Canada de droits de douane plus lourds pour couvrir le coût de cette pollution. La fumée des incendies de forêt en Ontario a plongé dans un épais voile de pollution plusieurs métropoles américaines, dont Chicago, Washington et New York. Et c'est en banlieue de cette mégapole que la finale de la Coupe du monde de soccer entre l'Espagne et l'Argentine est programmée dimanche après-midi, donc on surveille les conditions météorologiques de près. Et justement, selon les derniers chiffres des autorités locales, la situation continue de se détériorer au Canada avec 207 incendies hors de contrôle à travers le pays et un total de 897 brasiers actifs. La saison des feux a été jusqu'ici moins dramatique au Canada qu'en 2023, année record, ou en 2025, mais la virulence des incendies s'est considérablement aggravée depuis une semaine. Près de 2,8 millions d'hectares ont brûlé depuis le début de l'année. Et selon les derniers chiffres officiels du gouvernement fédéral, vendredi dernier, ce chiffre était près de 1,6 million d'hectares. La situation est particulièrement critique en Ontario, où plus de 80 incendies sont hors de contrôle, a précisé vendredi devant la presse Doug Ford, qui dirige la province. Et en terminant, le déficit comptable du Québec s'est établi à 5,5 milliards de dollars pour l'année financière qui s'est terminée le 31 mars dernier, selon les états financiers consolidés rendus publics ce vendredi. Ce résultat est nettement meilleur que le déficit de 11,4 milliards prévu au budget de 2025-2026 dans un contexte marqué par les tensions commerciales avec les États-Unis et une forte incertitude économique, a fait valoir le cabinet du ministre des Finances, Éric Girard. Donc, le déficit comptable de 5,5 milliards correspond à 0,9 du PIB du Québec. Voilà les détails d'autres nouvelles à m105.ca.
2: Merci beaucoup, Anita. Au sport, ben, il ne reste plus que deux matchs dans le cadre de la Coupe du monde de la FIFA. Pour ce soir, à 17h, bien, l'Angleterre qui va s'opposer à la France pour déterminer qui prendra la troisième position sur le podium. Sinon, pour ce qui est de la finale entre l'Espagne et l'Argentine, ben, ça se tiendra demain dès 15h en direct du New Jersey. Sinon, ben, pour les Alouettes, donc au football, là, qui sont toujours en tête de leur division, ben ils sont en action aujourd'hui à 16h contre les Calgary Stampeders. Alors on continue de suivre ça et encore une fois, ben ici à Green Bay, les Cosmos de la Ligue 3 féminine vous attendent à 19h au parc Jean-Yves Faneuf pour contre le CS de Roussillon. Alors vous êtes tous invités à aller les encourager et à noter, comme on le disait un petit peu plus tôt, le championnat des banques, les championnats des banques nationales de tennis qui se déroulent aujourd'hui à Green Bay ont été devancés, donc vont commencer au programme à 10h au lieu de 11h. Donc, peut-être suivre leur page Facebook pour ne rien manquer au courant de la journée. À la météo, ben, on attend aujourd'hui un maximum de 23 degrés avec quelques averses attendues au courant de la journée et un risque d'orage en fin d'après-midi. Pour ce soir, ce sera la même chose. 14 degrés de prévu également. Et pour le moment, ben, c'est toujours 19 degrés à Granby.

0: avec la température un peu plus incertaine, c'est dur de savoir comment s'occuper pendant une fin de semaine.
1: Ben. Ouais, mais on essaie quand même de ne pas s'empêcher de faire des choses.
0: Exactement,
1: si
0: oui. Parce qu'on a plusieurs possibilités dans la région et en ce moment, avec M105, bien, on vous gâte parce qu'on vous crée des forfaits déjà tout conçus qui pensent un petit peu à tout. 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
0: 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Mais d'ici là, ben, on est en musique ensemble jusqu'à 10h avec Offenbach et Catchy.

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1: Il y a Québec qui vient de donner le feu vert pour la rénovation du Stade olympique pour être capable de recevoir enfin des tournées mondiales de grande renommée, en pensant notamment à Taylor Swift qui est passée à côté de Montréal il y a quelques années pendant son Eras Tour et qui, parce que tout simplement, n'avait pas l'infrastructure dans la province pour l'accueillir. Et puis ça avait créé bien des réactions là, sur les réseaux sociaux. En ce moment, avec le Centre Bell, on peut recevoir environ 20 000 personnes à la fois, et de même qu'au parc Jean Drapeau pendant les mois chauds, donc parce qu'on peut les recevoir à l'extérieur, ben on peut accueillir jusqu'à 65 000 personnes. Mais qu'en est-il du reste du temps? C'est une question qui suscite beaucoup la controverse, parce que même si l'idée sonne assez alléchante là, pour autant le tourisme que pour l'excitement des fans qui pourraient recevoir enfin des événements marquants chez nous, ben il y en a plusieurs qui critiquent les problèmes fondamentaux du Stade olympique, comme sa qualité de son, par exemple, qui, selon eux, pourrait ne pas être réglée avec de simples rénovations. Il faudrait quasiment le refaire au grand complet. Donc, comment on va procéder pour aller de l'avant avec ces travaux-là? C'est encore en développement, mais sachez que c'est dans les dires. Donc, peut-être que dans les prochaines années, on va pouvoir recevoir des artistes qui font la tournée des stades à travers le monde. Sinon, c'est présentement le festival Juste pour rire. Et en ce moment, d'ici là, le 20 juin prochain, ce lundi, le festival va introniser la petite vie à son temple de la renommée et vont surtout en profiter pour rendre hommage à Marc Messier. Lui qui fait partie intégrante de la petite vie, il faisait déjà partie de cet hommage-là qu'on voulait lui rendre. Mais là, c'est certain que depuis son départ, on va profiter pour témoigner encore plus longtemps de sa propre contribution qu'il a pu laisser à cette émission notoire de Claude Meunier. Donc, ça s'en vient le 20 juin prochain. Et comme le spectacle affiche déjà complet à la Place des Arts, sachez que le tout sera capté pour la rediffusion. Donc, on se tiendra au courant là, à savoir quand on va pouvoir regarder le tout dans les prochaines semaines. Sinon, quelques rendez-vous à ne pas manquer dans la région ce week-end. D'ailleurs, ce soir, 20h et demain, 15h, ce sont les dernières représentations de Dessine-moi un trophée, un spectacle qui a été mis en scène par Luc Sonnet au Palace de Granby. Ça rend hommage à 75 ans de musique en intégrant plus de 80 extraits de chansons emblématiques. Là, on va vraiment dans tous les styles, en passant de Frank Sinatra à Michael Jackson, aux Beatles, à Coldplay. Donc, pour les amateurs de musique, c'est vraiment le rendez-vous à ne pas manquer. Sinon, à Cowansville, on poursuit les festivités du 150e avec l'escale musicale du duo de Mike et de Sylvain qui seront sur la place du 150e à compter de 13h cet après-midi pour vous replonger dans les classiques rock des années 60 et 70. Et puis, à Waterloo, deuxième et ultime journée du festival Underground de Waterloo qui vont commencer à compter dès 15h et nous attendent beau temps, mauvais temps, une très belle programmation encore à ne pas manquer aujourd'hui. D'ailleurs, ils ont été de passage dans le Retour M105 cette semaine. Donc, si jamais vous voulez en savoir plus sur la programmation d'aujourd'hui, vous pouvez aller réentendre le tout dans la section rattrapage du M105.ca. Il est présentement 8h21. Elle qui a pu le rejoindre sur la scène du Festival d'été de Québec plus tôt cette semaine, Roxane Bruno et Michael Bublé, avec leur collaboration Home.
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1: C'était Gros Big avec Fuseau avec cette chanson-là, c'est comme ça. Fuseau qui d'ailleurs était venu nous voir en région un petit peu plus tôt cet été et avec la tournée M105, puis on avait pu suivre ça de près. C'est toujours un rendez-vous à se donner les témoignages, les différents reportages pendant la tournée M105. J'aimerais saluer rapidement Claire Massé et Marc Girardin qui toujours sont au rendez-vous ce matin. Alors je vous souhaite de passer une très belle fin de semaine et à vous tous également qui sont à l'écoute ce matin. On se dirige tranquillement vers les infos.
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1: 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Il est 9h31. Anita, on est de retour pour les infos. On revient sur la qualité de l'air là en Estrie en avec les feux de forêt présentement au Canada.
2: Exactement, parce que le CIUS de l'Estrie nous met en garde justement parce qu'il y a de fortes possibilités que la qualité de l'air se dégrade en Estrie aujourd'hui, en début d'après-midi et ce jusqu'en soirée, selon les secteurs. Et cette situation sera en effet causée par la fumée des feux de forêt là en cours en Ontario. Une mauvaise qualité de l'air peut avoir des effets sur la santé, surtout sur les personnes à plus à risque qui pourraient aussi avoir des difficultés de respiratoire. Donc, les conseils à retenir, si votre logement reste frais, gardez les portes et fenêtres fermées pour limiter l'entrée de la fumée, limiter les activités extérieures selon la qualité de l'air et l'état de santé de la personne et prendre des nouvelles des proches plus âgés, malades ou isolés. Et en cas de doute sur la santé d'un proche, appelez justement Info Santé au 811 ou en cas d'urgence, bien sûr, appelez le 911. Et on peut suivre l'évolution de la qualité de l'air sur centreestrie.qc.ca/smog. Une nouvelle tour de garde devrait faire son apparition à l'établissement de Cowansville dans les prochaines semaines. La Voix de l'Est indique que cette construction était devenue nécessaire due à l'état de désuétude de la tour existante, d'indiquer un gestionnaire de services correctionnels Canada. Érigée par la compagnie Grandbienne Synax pour la somme de 4 millions de dollars, cette nouvelle tour permettra d'assurer le maintien d'installations répondant aux exigences opérationnelles et sécuritaires. Et les 8 MRC de l'Estrie s'unissent pour améliorer le transport collectif et adapter sur le territoire grâce à une nouvelle plateforme numérique commune. Le contrat d'une valeur d'un peu plus de 800 000 $ a été confié à l'entreprise Okidoo Interactif. Le système veut notamment permettre d'accéder plus facilement à l'information, de simplifier les réservations, d'assurer un meilleur suivi des déplacements et répondre aux défis de mobilité dans les milieux ruraux et semi-urbains. Cette initiative vise une population d'environ 340 000 personnes réparties dans 116 municipalités. Le déploiement se fera progressivement au cours des prochaines années afin de permettre une transition harmonieuse, pour les organisations de transport et les usagers. Voilà les détails d'autres nouvelles à M105.ca.
1: Merci beaucoup, Anita. On pourra te retrouver pour le bulletin de 10h. Oui. Toujours un plaisir d'être avec toi.
2: Plaisir partagé, ma chère.
1: Merci. Au sport maintenant, revenons sur la défaite écrasante des Blue Jays hier, 12-4 pour le White Sox de Chicago. L'équipe pourra tenter de se reprendre, du moins cet après-midi, alors qu'un prochain match se passe à compter de 13h à Toronto. Sinon, revenons à Montréal maintenant. Les Roses de Montréal continuent leur bonne lancée avec une troisième victoire de suite, cette fois contre le Wild de Calgary avec une victoire à 2-0. Sinon, ici à Green Bay, ce soir, le guerrier Junior Elite reçoit l'équipe de Gatineau et ça se passe à 19h au stade de Napoléon Fontaine. Et à noter toujours que si aujourd'hui vous dirigez au championnat de la Banque nationale de Green Bay, au tennis Saint-Luc de Green Bay, eh bien, à noter que le programme a été devancé à compter de 10h, donc dans les prochaines minutes, à place de 11h à cause de la pluie prévue au courant de la journée. D'ailleurs, on attend un maximum de 23 aujourd'hui, alors qu'on attend de la pluie et un risque d'orage en fin d'après-midi. Pour ce soir, même chose avec 14 degrés et pour le moment, c'est toujours 19 degrés à Granby.

0: On est ensemble pour les 25 prochaines minutes avant que Liane arrive pour nous offrir les 20 meilleures chansons de la semaine. Mais d'ici là, deux chansons qui, je pense, vont vous plaire. On a Pink qui nous chantera sa chanson Perfect et il y a notre Canadien préféré, Bryan Adams, qui nous revient avec un très grand de ses succès, Cloud No. 9. Merci beaucoup d'être avec nous ce matin en vous souhaitant un très bon samedi matin.
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2: Je vous parle d'une nouveauté qui a été inaugurée au Mont-Hufford, qui, si vous faites de la vanne ou encore du VR, ben ça va certainement vous plaire. Là. Donc, depuis hier, il y a une halte vanne et VR dans le stationnement P3 du Mont-Hufford. C'est un nouveau point d'arrêt qui va être super pratique là, pour les voyageurs qui souhaitent profiter autant de la montagne que des autres attraits à proximité dans la région Memphremagog. Elle sera en vigueur, d'ailleurs, jusqu'au 1er novembre. Je vous invite à ce qu'on écoute Simon Blouin, qui est directeur général de la corporation Ski et Golf Mont-Hufford, nous en parler, mais aussi d'un autre projet qui sera déployé un petit peu plus tard cette année.
3: Dans le fond, c'est l'entrée du stationnement. Là, c'est un stationnement qui est isolé là, par le bois. Donc, il y a seulement une entrée puis une sortie, puis un système de guérite qui contrôle si les gens qui n'ont pas un code QR ne peuvent pas rentrer dans ce stationnement-là. Fait que ce stationnement-là va être réservé là, pour cette période-là, pour seulement là, les campeurs. L'hiver, avec tous les besoins en stationnement qu'on a besoin dans des opérations ski au niveau des déneigements, on attend de voir, on teste, on va l'opérer cet été et on va voir là, s'il y a un offre éventuellement d'hiver.
2: Alors, pour le moment, c'est quelque chose que vous allez pouvoir bénéficier tout au long de l'été. Et à ce qui est attrait à ce deuxième projet, mais ça s'appelle Grand Paysage, qui mise à transformer la piste de ski pente douce en un parcours qui va venir allier des installations autant artistiques à des îlots de plantations indigènes pour mettre en valeur la montagne et ce, tout au long de l'année. Ça va venir également protéger la biodiversité. Alors, de très beaux projets de développement, encore une fois, pour la montagne du Mont-Hufford. Je vous invite à découvrir le tout au courant de l'été. On est ensemble pour les 15 prochaines minutes et pour ça, je vous gâte en musique. On a le plus grand succès de Matt Lang, She Stole My Truck. On a également Claude Dubois qui voudra faire un tour à Olivia Rodrigo. Mais avant, la chanson potentielle de l'année, I Just Might avec Bruno Mars.
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Matt Lang avec sa chanson She Stole My Truck. C'est déjà ce qui conclut notre matinée ensemble. Merci beaucoup de vous être rejoints à nous ce matin dans M105 le matin week-end. Je vous souhaite de passer un très beau samedi, restant de samedi, oui, que ce soit avec nous autres ou avec toute autre activité, là, malgré le ciel un petit peu plus gris. Je vous invite à me rejoindre dès midi pour remettre un petit peu de soleil dans votre journée. J'ai une très belle programmation pour vous autres. Mon nom est Émilie Poulin et d'ici là, ben, il y a Liane qui s'installe pour la liste dans un instant. Je vous souhaite de passer un très bon samedi. Bye bye!

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1: Voile de fumée, plusieurs métropoles américaines, dont Chicago, Washington, en passant par New York. C'est d'ailleurs dans cette banlieue de la mégapole que la finale de la Coupe du monde de soccer entre l'Espagne et l'Argentine est programmée dimanche après-midi. Et alors, on surveille l'état de la situation. Selon les derniers chiffres des autorités locales, la situation d'ailleurs continue de se détériorer au Canada avec 207 incendies hors de contrôle à travers le pays sur un total de 897 brasiers actifs. La saison des feux a été jusqu'ici moins dramatique au Canada qu'en 2023, année record, ou en 2025, mais la virulence des incendies s'est considérablement aggravée depuis une semaine. Près de 2,8 millions d'hectares ont brûlé depuis le début de l'année, selon les derniers chiffres officiels du gouvernement fédéral. Et vendredi dernier, ce chiffre était de près de 1,6 million d'hectares. La situation est particulièrement critique en Ontario, où plus de 80 incendies sont hors contrôle. Avec les vacances de la construction qui s'amorce jusqu'au 2 août, la Sûreté du Québec intensifiera ses interventions sur le réseau routier ainsi que sur les plans d'eau et les sentiers afin de rappeler l'importance d'adopter des comportements sécuritaires. L'an dernier, cette période a été marquée par le pire bilan routier des 10 dernières années sur le territoire desservi par la SQ, avec 38 décès survenus dans 30 collisions. Ce bilan préoccupant rappelle que la sécurité sur les réseaux de transport est une responsabilité partagée et que chacun peut contribuer à prévenir des drames par sa vigilance et le respect des règles de sécurité. Voilà les détails d'autres nouvelles à M105.ca.
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4: Bon samedi à tous, mon nom est Liane Moreau et bon, c'est moi qui vous accompagne pour la liste aujourd'hui. Je vous dévoile les 20 meilleures chansons du moment en ce 18 juillet. Bien contente d'être parmi vous, c'est la première fois que je fais cette émission-là, puis je suis bien contente parce que je dois l'avouer, je suis une grande passionnée de la musique dans la vie de tous les jours et là, de pouvoir annoncer le top 20, le top des tops, la crème de la crème dans la musique du moment, ben c'est en ce moment que ça se passe de 10h à midi. Donc, merci d'avoir choisi le 104.9. Et là, on fait un survol de ce qui était dans le top 3 la semaine passée. En troisième position, on retrouvait le merveilleux groupe Blue Jeans Bleu avec la chanson populaire « En campine, Scotch and Posh ».

tout un top 3 quand même la semaine passée, hein, mais je vous dis qu'on en a un pas mal bon cette semaine. Donc, restez là jusqu'à midi pour savoir quelle est notre chanson numéro 1. Bon, OK. Chanson numéro 19. Martin Garrix et Ed Sheeran, Repeat It. Très, très bonne chanson du DJ Martin Garrix qui est ce soir au Festival d'été de Québec. Donc, à voir si vous allez être présent ou sinon aller voir des vidéos parce que je suis sûre que ce sera tout un spectacle. Mais juste avant, on part ça avec notre première chanson de la liste. La chanson numéro 20 de Mike DeMero. Ça s'appelle Dance with the Sun. Olé, olé. On va danser, mesdames et messieurs. Merci d'avoir choisi le 104.9 M105, la liste.

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1: Jailus, Phil Rocket et William Cloutier dans la liste M105. Bon, William Cloutier, on le connaît hein, avec ses meilleures chansons. Mais qui est Phil Rocket? Certains, ce sera la première fois qu'ils entendent ce nom-là. Bon, on connaît Classe Moyenne, hein, Zach Chico, on connaît Justin Roy, on connaît Gabriel Fredette. Ben, Phil Rocket, c'est le quatrième membre du groupe Classe Moyenne, que vous voyez probablement souvent là, sur les réseaux sociaux. Un très bon groupe. Moi, c'est un de mes coups de cœur, je dois bien l'avouer. Bon, Phil Rocket, il a sorti, il y a déjà plusieurs chansons solo et c'est Jailus avec William Cloutier qu'on entend de plus en plus comme nouveauté ici à M105. Ça vaut la peine hein, d'aller voir ce qu'il fait d'autre parce que c'est des très bonnes chansons. Bon, OK, ce qui s'en vient dans la liste, le numéro 17, Just the Way You Are de Milky et David Guetta qui promet, hein, on va danser avec celle-là, mais juste avant, numéro 18, un classique, le plus grand mariage de New York, Taylor Swift, Up a Light dans la liste M105.
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0: On retourne au boulot, c'est le cas de le dire. Mitsou, c'est chaud! Plus Hot, une chanson, ma chanson d'été, je pense. Depuis que je suis arrivée à M105 pour l'été, cette chanson-là me reste tout le temps dans la tête, mais elle est tellement bonne. Ça, c'est le cas de le dire. Bon, on a entendu Mitsou en numéro 15 juste avant, où on dansait autrefois. Numéro 16 de William Cloutier et Zach Chico, la belle grosse voix. Numéro 17, Milky et David Guetta, Just the Way You Are. Je sais pas vous, mais moi, je dansais en studio, mesdames et messieurs. J'adore ces chansons-là. OK, bon, là, ce qui s'en vient, numéro 13 et numéro 14. Numéro 13, c'est Drive Safe de Miles Smith. Une chanson qui, ma foi, fit avec l'été, je trouve. Je l'aime beaucoup. Et la chanson 14, qui me reste tout le temps dans la tête, pour la Coupe du Monde. On est en plein là, dans l'actualité parce que c'est demain la finale. Argentine-Espagne. C'est Die Die de Shakira et Burna Boy. Merci d'avoir choisi M105.
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2: Numéro 14.

0: Juste avant notre numéro 13 et 14, on a pu entendre la grande Ariane Moffatt avec la chanson « Jouer ». Mais quel grand classique! Du Ariane Moffatt, on se tanne pas. Moi, je peux en écouter à tous les jours s'il faut. OK, on a de la nouveauté qui s'en vient au retour parce que c'est « Bonjour, pardon, merci » de Céline Dion. Le grand retour de Céline et là, j'ai lu un article vendredi qui disait qu'il allait avoir des grandes rénovations dans le stade olympique, entre autres, bon, les sièges, on va avoir des loges VIP, mais il y aurait des pourparlers pour que Céline Dion fasse l'ouverture du stade olympique en 2028. À voir si c'est vrai, je croise les doigts parce que si ça arrive, je vous garantis que je serai là. Numéro 11 de la liste M105, ça s'appelle Next de Laurence Nerbonne, que je chante à tout prix. Je l'aime beaucoup. Mais là, juste avant la chanson 12, Mauvais garçon de Darren Vaudreuil. Merci d'avoir choisi M105.
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Wow, je suis sûrement pas la seule qui a vécu une émotion en écoutant cette chanson-là. Ça s'appelle « Des fleurs » de Tovlo et Stromae. Oui, le grand retour de Stromae. Et là, ben, j'aimerais saluer mon collègue Martin qui est en vacances en ce moment. J'espère qu'il profite bien de ses vacances avec sa famille, à faire des activités de l'extérieur. Parce que Martin, je sais qu'il aime beaucoup cette chanson-là. Dès qu'elle est sortie et qu'il l'a reçue dans ses courriels, je vous garantis qu'il était bien content de nous la partager, de nous la faire entendre. Mais je dois l'avouer, Martin, que je l'aime pas mal, cette chanson-là aussi. Et je suis certaine que ça a accroché le cœur de plusieurs qui nous écoutent en ce moment. Donc, Des fleurs, Tovlo et Stromae, c'est à écouter et à retenir parce que je pense que ça va monter assez vite dans la liste M105, bientôt en tout cas. Bon, on vient d'entendre les deux dernières positions de notre premier top 10. Là, on s'en va dans le concret, là, dans le vrai top 10. Là où les choses se corsent un peu, parce que ben on approche du top 3. Bref, je vous en dis pas plus, mais les noms que je vois, ça me donne pas mal le goût de danser. Merci d'avoir choisi M105.

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11: Bonjour, ici Anita Lessard pour les infos M105. Le CIUS de l'Estrie indique qu'il y a une forte possibilité de mauvaise qualité de l'air en région samedi, en début d'après-midi, jusqu'en début de soirée selon les secteurs. Cette situation est causée par la fumée de feux de forêt en cours en Ontario. Une mauvaise qualité de l'air peut avoir des effets sur la santé, surtout pour les personnes plus à risque et qui pourraient avoir des difficultés respiratoires. Quelques conseils à suivre. Donc, garder les portes et fenêtres fermées pour limiter l'entrée de fumée. Limiter les activités extérieures selon la qualité de l'air et l'état de santé des personnes. Et prendre des nouvelles des proches plus âgés, malades ou isolés. En cas de doute sur la santé de celle-ci, on peut appeler à Info Santé au 811 ou en cas d'urgence, composer le 911. Pour suivre l'évolution de la qualité de l'air, on peut aller au santéestrie.qc.ca/smog. Une nouvelle tour de garde devrait faire son apparition à l'établissement de Coansville dans les prochaines semaines. La Voix de l'Est indique que cette construction était devenue nécessaire due à l'état de désuétude de la tour actuellement en place, d'indiquer un gestionnaire de services correctionnels Canada. Érigée par la compagnie Grandbienne Cisnard pour la somme de 4 millions de dollars, cette nouvelle tour permettra d'assurer le maintien d'installations répondant aux exigences opérationnelles et sécuritaires. Les 8 MRC de l'Estrie s'unissent pour améliorer le transport collectif et adapté sur leur territoire grâce à une nouvelle plateforme numérique commune. Le contrat d'une valeur d'un peu plus de 800 000 $ a été confié à l'entreprise Okidou Interactif. Le système veut notamment permettre d'accéder plus facilement à l'information, de simplifier les réservations, d'assurer un meilleur suivi des déplacements et répondre aux défis de mobilité dans les milieux ruraux et semi-urbains. Cette initiative vise une population d'environ 340 000 personnes réparties dans 116 municipalités. Le déploiement se fera progressivement au cours des prochaines années afin de permettre une transition harmonieuse pour les organisations de transport et les usagers. Voilà les détails d'autres nouvelles à M105.ca.
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14: Bon samedi à tous, mon nom est Liane Moreau et je vous accompagne dans la liste M105 ce matin. Bon, la liste, c'est quoi? Ben, c'est les meilleures chansons, c'est la crème de la musique ici à M105. Donc, de 10h à midi, ben, on vous fait jouer là, les 20 meilleures chansons de l'heure. Là, on tombe dans du plus sérieux.

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0: C'est la chanson numéro 9 qu'on a entendue il y a quelques minutes, Bring Your Love de Madonna et Sabrina Carpenter. Deux reines hein, de la musique, c'est le cas de le dire. Bon, la chanson qu'on vient juste d'entendre aussi, c'est une nouveauté. Ça s'appelle Dracula de Tame Impala. J'ai tout le temps un peu de misère à le dire. Vous avez senti l'hésitation dans ma voix, mais regarde, je vais m'améliorer. Hein? Je grandis de cette expérience. Bon, Tame Impala, Dracula, ben c'est une chanson qui a été popularisée avant tout sur TikTok. Je vois plusieurs personnes faire du lip-sync dessus. C'est vraiment une bonne chanson, je l'aime bien. Je trouve que c'est parfait aussi pour l'été. Bref, allez voir ça sur TikTok, ça vaut la peine. Puis qui sait, peut-être aussi vous, la prochaine star de TikTok avec cette chanson-là. OK, les prochaines chansons, numéro 7 dans la liste. Oh, mon préféré, je m'en vais le voir en spectacle au mois d'août. Il s'appelle Gabriel Fredette, c'est le bon choix qui monte dans la liste hein, de semaine en semaine. Mais juste avant, le numéro 8, Mr. Know-It-All de Teddy Swims. Oh, cette belle voix.
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3: Numéro 8.

0: OK, je l'avoue, je vous en ai envoyé beaucoup à la fois des chansons. Je vous déprésente les chansons 8, 7, 6 et 5. Donc, on a eu, bien sûr, Teddy Swims et Gabriel Fredette, que j'adore. Il sera d'ailleurs en spectacle à Saint-Jean-sur-Richelieu dans un bar le 11 août. Donc, dans le Vieux-Saint-Jean, ça va être un beau spectacle. C'était le bon choix de Gabriel Fredette. Juste après, numéro 6 dans la liste, Ludovic Bourgeois. Wow, je l'adore, cet homme. Avec la chanson « Jamais s'oublier », dès qu'elle a sorti cette chanson-là, je la connaissais déjà par cœur. J'ai accroché à cette nouvelle-là de Ludovic Bourgeois, donc je l'aime beaucoup. Et en numéro 5, celle qu'on vient juste d'entendre, c'est Olivia Dean avec sa chanson « So easy to fall in love ». Bon, ça se corse, c'est le cas de le dire, parce que je suis déjà rendue à vous présenter la chanson numéro 4, mesdames et messieurs. Et je sais pas si vous êtes prêts à l'entendre, parce que ma grand-mère a amené vendredi des biscuits à la station et tout le monde a adoré. Et la question que je me pose encore, c'est-tu Ricardo, ça? Chanson numéro 4, Ricardo de Scooter Gaz.
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0: En numéro 4 dans la liste M105, on a entendu Ricardo Scooter Gas. Et ce que j'adore de cette chanson-là, c'est que le vidéoclip de ce groupe-là, de la chanson Ricardo, ben le Ricardo, l'arrivé lui-même, là, le cuisinier, y a participé. Je suis sûre il a adoré cette chanson-là quand c'est sorti. Et la chanson numéro 3, je peux pas en passer à côté. Blue Jeans Bleu, Scotch and Posh. Non, mais si c'est pas la chanson de l'été, je sais pas c'est quoi. Numéro 3 pour l'instant, à savoir si elle va monter encore. Et bon, là, est-ce que je serais rendue à vous dévoiler la chanson numéro 2 et la chanson numéro 1? Eh, je sais pas si je suis de même. Je vous dis la numéro 2, The Way We Touch, de la grande Charlotte Cardin à M105, mais je vous dis pas tout de suite la première. Faut attendre, faut rester pour le savoir. C'est Liane Moreau, mon nom, et c'est moi qui vous accompagne jusqu'à midi pour la liste M105. La
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Je vous l'avais déjà dit, The Way We Touch de Charlotte Cardin en numéro 2 et le numéro 1. Hein, fallait, on peut pas passer à côté. Alex Warren, Fever Dream, wow! Mais quelle chanson! Moi, Alex Warren, c'est, premièrement, c'est pas toujours facile à dire à la radio. Deuxièmement, ben, j'ai un grand coup de cœur pour ce chanteur-là. Dès la première chanson qui est sortie, je l'ai entendu, puis j'ai compris que ça allait être des grandes chansons qui allaient sortir un peu plus tard. Puis regardez maintenant, 18 juillet 2026, on est avec Fever Dream en première position dessus la liste M105. Moi, sur ce, c'est le moment pour moi de vous dire au revoir. On se retrouve dès demain matin. Je fais les week-ends M105, donc je vais vous accompagner. On va faire un retour également parce qu'on reçoit William du championnat de tennis qui va nous parler de comment ça s'est passé ce soir et comment ça va se passer demain, à quoi qu'on peut s'attendre. Merci d'avoir été là. Et puis, ben, on se retrouve la semaine prochaine pour la liste M105.

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7: Bon midi, ici Anita Lessard pour les infos M105. Le CIUS de l'Estrie indique qu'il y a une forte possibilité de mauvaise qualité de l'air dans la région samedi, en début d'après-midi et ce jusqu'en début de soirée selon les secteurs. Cette situation serait causée par la fumée des feux de forêt en cours en Ontario. Une mauvaise qualité de l'air peut avoir des effets sur la santé, surtout pour les personnes plus à risque qui pourraient aussi avoir des difficultés respiratoires. Voici quelques conseils à retenir donc. Gardez portes et fenêtres fermées pour limiter l'entrée de fumée dans sa résidence. Limiter les activités extérieures selon la qualité de l'air et l'état de santé des personnes. Prendre des nouvelles de ses proches plus âgés, malades ou isolés. Et en cas de doute sur sa santé ou celle d'un proche, appeler Info Santé au 811 ou en cas d'urgence, composer le 911. Pour suivre l'évolution de la qualité de l'air, allez au santéestrie.qc.ca/smog. Une nouvelle tour de garde devrait faire son apparition à l'établissement de correctionnel de Cowansville dans les prochaines semaines. La Voix de l'Est indique que cette construction était devenue nécessaire due à l'état de désuétude de la tour, d'indiquer un gestionnaire de services correctionnels Canada. Érigée par la compagnie Grandbienne Cisnard pour la somme de 4 millions de dollars, cette nouvelle tour permettra d'assurer le maintien d'installations répondant aux exigences opérationnelles et sécuritaires des lieux. Avec les vacances de la construction qui s'amorcent jusqu'au 2 août, la Sûreté du Québec intensifiera ses interventions sur le réseau routier ainsi que sur les plans d'eau et les sentiers afin de rappeler l'importance d'adopter des comportements sécuritaires. L'an dernier, cette période a été marquée par le pire bilan routier des 10 dernières années sur le territoire desservi par la SQ, avec 38 décès survenus dans 30 collisions. Ce bilan préoccupant rappelle que la sécurité sur les réseaux de transport est une responsabilité partagée et que chacun peut contribuer à prévenir des drames par sa vigilance et en respectant les règles de sécurité. Et les 8 MRC de l'Estrie s'unissent pour améliorer le transport collectif et adapté sur leur territoire grâce à une nouvelle plateforme numérique commune. Le contrat d'une valeur de

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1: Plaisir d'être avec vous cet après-midi et parce qu'on va tenter de le ramener, le soleil qui nous manque aujourd'hui cet après-midi. Mon nom est Émilie Poulin et c'est moi qui serai avec vous jusqu'à 16h. On part sans musique avec un classique des années 60, le fameux groupe des Beach Boys avec une chanson qui rend hommage aux amourettes qui nous restent dans la tête. Une chanson qui respire l'été, une chanson qui nous en a inspiré plusieurs autres, qui nous transporte directement sur la côte ouest ensoleillée. Je vous souhaite un très bon samedi après-midi. Voici California Girls. Salutations à Mélanie qui m'a écrit au 450-900-0105 qui est officiellement en vacances et qui s'en va voir de la famille en Beauce avec son copain et ses trois boys. Salutations à vous tous. Votre maman m'a dit d'ailleurs qu'elle vous aimait fort, fort. Vous me faites beaucoup penser à moi. Moi aussi, ma famille est en Beauce, donc de la route pour aller les voir. J'en ai fait. Alors, passez de très belles vacances. Merci d'être à l'écoute d'AM105.

0: C'était Coolio avec Gangsta's Paradise. Chanson qui, d'ailleurs, si vous la reconnaissez, on peut entendre un petit bout de Pastime Paradise de Stevie Wonder. Ça arrive souvent quand même, hein, que certains artistes décident de réutiliser des chansons existantes pour en créer une nouvelle. Eh bien, une fois que cette mélodie-là avait été créée, bien, il y avait Coolio, le rappeur, qui s'était lancé en freestyle pour la première phrase qui nous a toutes marquées de cette chanson-là. Du génie, certains diraient. Dans les prochaines minutes, on a CC Music Factory qui s'en viendra faire un tour. De même que Mike Clay qui était à Waterloo, il n'y a pas plus loin qu'il y a deux semaines de ça. Mais avant, c'est la plus récente de Mumford & Sons, accompagnée de Chris Stapleton. Je la trouve hallucinante, cette chanson-là. On l'écoute. Voici Here. 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
4: Et pour ça, mais on s'offre une chanson qui regroupe trois superstars. Tout d'abord, la Mexicaine Sofia Reyes, la Britannique Rita Ora et la Brésilienne Anita. Trois artistes qui vaut la peine d'être découvertes. C'est super intéressant aussi parce que cette chanson-là alterne en trois langues. Donc, on va parler l'espagnol, l'anglais et le portugais. Et cette chanson-là, ben, ça s'appelle RIP, R-I-P, Rest in Peace en anglais. Chanson qui a d'ailleurs remporté le meilleur vidéo dans les Latin American Music Awards. Donc, je vous la fais découvrir dans trois petites minutes. Restez là. Mais avant ça, un classique de Shaggy accompagné de Sean Paul. Hey, sexy lady.

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0: Never Gonna Give You Up, toujours un classique dans les week-ends de M105 et un indispensable les samedis également. Ben, c'est le fait de se donner rendez-vous au marché public de Granby. Il reste encore un peu plus d'une heure là, pour en profiter aujourd'hui. Salutations à Jesse Hands qui était là toute la matinée pour nous divertir. Burger Bum qui est là jusqu'à la fin pour vous faire luncher ses bons Smash Burgers. Et sans compter toutes les autres découvertes à faire à travers les différents kiosques où ça donne faim. Juste d'y penser. Alors, on se retrouve dans les prochaines minutes, toujours avec la meilleure des musiques dans votre playlist de votre été, avec ceci.
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12: Je ne sais pas si pour vous ou vos enfants, là, ils ont eu une passe à jouer, à faire vibrer le plancher du salon en jouant à Just Dance. Hein, vous savez, le fameux jeu de danse qui était disponible sur la console de Wii Nintendo. Il y en a pour qui c'est en train de se remplir de poussière à l'heure qu'on se parle. Mais ça vaut la peine des fois de se rappeler ces genres de souvenirs-là parce que pour moi, personnellement, ben, c'est vraiment quelque chose qui m'a marqué. Et si je vous disais en plus que pour moi, ben, il y a certaines chansons qui directement, en les entendant, ben, ça me remémore là, des moments de danse dans le salon avec mes amis. Eh bien, c'est les deux, c'est ce que vont nous ouvrir les deux prochaines chansons. Donc, Ketchup, The Ketchup Song, The Last Ketchup dans quelques instants qui s'en vient, mais aussi l'un des plus grands succès de Ricky Martin. Le voici donc dans les week-ends M105 avec Living

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Yeah. Get down avec les Backstreet Boys et moi-même dans les week-ends M105. Mon nom est Émilie Poulin. Ça me fait vraiment un plaisir d'être avec vous autres. Salutations à ceux qui sont sur la route du retour depuis le marché public de Granby ou qui vont et s'en vont en profiter pour les prochaines minutes. D'ailleurs, je vous parle d'une édition tout spéciale qui s'en vient donc le 7 août prochain, qui sera un petit peu plus différente puisqu'elle misera à amasser des fonds pour le groupe Scout Georges Pépin de Granby. Et pour ça, ben, un beau programme vous est offert par le Musique Québec Band et les danseurs Real Team Country qui seront là pour vous apprendre quelques pas de danse. Et en plus de ça, ben de quoi nous gâter avec un menu hot dog, des croustilles, des bonbons, le tout à faire à petit prix, mais surtout pour amasser des fonds pour une bonne cause. Alors, je vous invite à mettre peut-être un petit X dans le calendrier pour ne pas manquer ça. Au retour en musique, on fait un saut il y a 10 ans de ça, alors que Pharrell Williams nous chantait sa chanson Happy. 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
4: Alors, dans 3 petites minutes, on s'en va en 2008, alors que le Puerto-Ricain Daddy Yankee voguait encore sur la vague de la gloire. Il nous offre un tout nouvel album, Talento de Barrio, qui se traduit comme talent du quartier, si on veut. Et puis, ce nom-là, ben, il l'a réutilisé pour en faire un film aussi, dans lequel il joue. Et sur cet album-là, le hit qui en ressort, c'est celui-là qu'on va entendre dans les prochaines minutes, que Tengo, que Acer, qui se traduit par Qu'est-ce que je dois faire? Qu'est-ce que je dois faire? Pour me rattraper, bien évidemment. Une très bonne chanson à découvrir. Mais avant ça, on s'en va retrouver Farruko, qui a fait cette chanson-là avec Marshmello. Et je trouve ça très, très bon. Ça s'appelle Esta Vida.

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0: Eurythmics avec sa chanson Sweet Dreams, super classique dans les années 80. Juste avant ça, Isabelle de Jean Leloup. Lui qui, je l'avais bien prédit, j'espérais tellement que ça arrive. Eh bien, il a bel et bien sorti de sa cachette cette semaine pour assister à la première de son spectacle hommage offert par le Cirque du Soleil cet été. Ah, quel privilège de le revoir comme ça. Là. J'étais personnellement bien contente de voir qu'il avait l'air aussi d'avoir apprécié le spectacle. D'ailleurs, ce spectacle-là, oui, bien qu'il se fait à Trois-Rivières, eh bien, je sais pas pour vous, mais malgré la route, j'ai mes billets. Je peux pas me permettre de manquer ça. Alors, je pense que ça va être un très beau rendez-vous à se faire, là, jusqu'à la 15 ou au 15 août, là, si je me trompe pas, à Trois-Rivières. Ça me fera un plaisir de vous partager mon expérience, si jamais vous l'avez fait également. On se retrouve ensemble dans les prochaines minutes et on se retrouve avec ceci.
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4: Et dans une heure, c'est la deuxième et ultime journée pour en profiter au Festival Underground de Waterloo. Et cette semaine, je faisais partie de l'équipe du Retour M105 et on a eu la chance de jaser notamment avec les organisateurs du festival. Et vraiment, je pense que vous avez une très belle soirée qui vous attend avec un programme qui, je dois dire, inclut vraiment tout le monde, autant les jeunes que les moins jeunes, gens venant de tous les backgrounds, de tous les horizons. Et dans le fond, ce qu'on veut, c'est créer un effet de communauté pour ce spectacle-là, pour cette soirée-là. Alors, dès 15h, on se donne rendez-vous au parc du lac Waterloo et c'est un événement qui est complètement gratuit. Donc, allez en profiter. Alors, vous me direz si jamais vous comptez y aller faire un tour. Mais sinon, on poursuit en musique. Et pour commencer cette heure ensemble, on se lance avec le groupe de la Nouvelle-Zélande, OMC, et son succès de 96.

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0: Walking on the Sun avec la gang de Smash Mouth. Hey, parlons un petit peu de Suivez le Guide parce que vous avez sûrement vu ça passer là, dans les dernières semaines sur nos réseaux sociaux. Il y a moi, Lydia et Vanessa qui s'amusent dans les quatre coins de la région pour vous montrer ce qu'il n'y a pas manqué cet été. 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Mais moi, je suis là pour déjà vous dire ce qui s'en vient. Donc, cette semaine, on découvre le monde de la van life, un circuit patrimonial également à découvrir, différentes activités culturelles et on termine ça en faisant nos emplettes directement chez les producteurs de la région. Vraiment, une très belle semaine, encore une fois, à ne pas manquer avec Suivez le Guide. Alors d'ailleurs, si vous n'avez pas encore visionné les derniers épisodes, ben on est vraiment partout sur les réseaux sociaux, Instagram, Facebook, YouTube et même TikTok. Alors, c'est à voir dans les prochaines minutes ou encore les prochains jours. Au retour, Sacha Lopez qui nous rassemble ensemble avec All My People.
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5: Alors cet après-midi, on va s'offrir un peu de Bad Bunny, lui qui fait actuellement le tour de la planète grâce à sa musique, mais qui reste toujours attaché à ses racines, d'où il vient, Puerto Rico. Et d'ailleurs, il en a fait un album, hein, lui, avec lequel il s'est rendu au sommet, Debí Tirar Más Fotos, qui parle de nostalgie, qui nous témoigne plein de référents puertoricains. C'est vraiment un superbe album. Et sa chanson qui n'a pas été épargnée, Nueva Yol, c'est celle qu'on va entendre dans les prochaines minutes. Ça parle de différentes références à la ville de New York, hein, Nueva York, New York, ça s'ensemble, qui témoigne également des différents liens importants en venant des différentes diasporas éparpillées un petit peu partout dans le monde de la communauté puertoricaine, notamment celle qui est à New York. Alors, je vous invite à plonger au cœur de cette belle chanson-là qui s'en vient dans trois petites minutes, juste après Shakira, Anuela et Me Gusta.

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Don't Forget Me When I'm Gone du groupe canadien Glass Tiger, un hit mondial qui a été également numéro un aux États-Unis et au Canada. Et si on prête attention, eh bien, on peut remarquer qu'il y a Bryan Adams qui chante la TOA, donc qui est choriste sur cette chanson-là. Une rencontre qui s'est faite assez spontanément alors que Bryan Adams était en ville à Toronto dans le cadre des Juno Awards. Et de passage à la cérémonie, ben Bryan est allé saluer la gang de Glass Tiger qui était en studio. Et sur le moment, la gang de Glass Tiger lui a proposé de chanter quelques trucs sur la chanson que vous venez d'entendre. Et la voilà maintenant en version finale. Ah, j'aimais toujours ça, vous partager des histoires comme celle-là là, sur des classiques musicaux. Et ça se poursuivra d'ailleurs pour la prochaine heure avec...

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17: Et on part ça déjà du bon pied avec Enrique Iglesias, alors que je vous l'avais dit que j'allais ramener un peu de soleil, peut-être vous mettre un sourire aux lèvres avec la prochaine chanson, la prochaine séquence musicale. Eh bien, en cette journée-là qui pourrait vous paraître un petit peu plus maussade, cette chanson-là va assurément vous faire vibrer, parce que c'est le cas dans ma famille. C'est une chanson qui nous rassemble, peu importe la génération. C'est une chanson venant du répertoire d'Enrique, datant de 1999, et ça s'appelle Rhythm Divine. Mon nom est Émilie Poulain. Et bienvenue dans les week-ends M105.

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0: Ice Ice Baby, l'énorme succès de Vanilla Ice, toujours dans les week-ends de M105. 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Ça s'appelle Closer.
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1: Et puis, on s'en va en 2022 rejoindre la Colombienne Carol G, qui, en se promenant dans différents quartiers de la ville d'où elle a grandi, à Medellín, en Colombie, mais ça lui rappelait certains souvenirs d'une de ses anciennes relations. La chanson Provenza nous raconte donc comment refréquenter certains lieux peut nous faire, qui nous a marqués pendant une relation, mais peut drôlement nous faire repenser à nos ex-partenaires. Eh bien, c'est la chanson que vous entendrez dans trois petites minutes. Avant ça, Sean Paul et sa chanson qui fait toujours lever le parti.

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0: Alex Warren et son énorme tube, la chanson qui l'a mis sur la map, comme on peut dire. Ben, c'était Ordinary. Ça m'a vraiment fait un plaisir d'être avec vous autres aujourd'hui. Mon nom est Émilie Poulin et je vous invite à me rejoindre ce lundi 9h dans M105 au travail. C'est moi qui serai avec vous pour une partie de la semaine. Mais d'ici là, eh bien, on a Joanie Daigneault qui s'en vient pour le 4 à 7 New Country de ce soir. Je vous souhaite de passer un très bon restant de week-end. Bye bye!
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10: Bonne fin d'après-midi, ici Anita Lessard pour les infos M105. Donald Trump s'en est pris vendredi au Canada pour la sévère pollution de l'air qui affecte le nord-est des États-Unis, causée par les incendies de forêt qui brûlent au pays. Le président américain menace également le Canada de droits de douane plus lourds pour couvrir le coût de cette pollution. Les incendies de forêt en Ontario ont plongé dans un épais voile de fumée plusieurs métropoles américaines, dont Chicago, Washington et New York. C'est d'ailleurs en banlieue de cette mégapole que la finale de la Coupe du monde de soccer entre l'Espagne et l'Argentine est programmée dimanche après midi, situation qui est suivie de près par les organisateurs du match. D'ailleurs, selon les derniers chiffres des autorités locales, la situation continue de se détériorer au Canada, avec 207 incendies hors de contrôle à travers le pays sur un total de près de 900. La saison des feux a été jusqu'ici moins dramatique au Canada qu'en 2023, année record, ou en 2025, mais la virulence des incendies s'est considérablement aggravée depuis une semaine. Près de 2,8 millions d'hectares ont brûlé depuis le début de l'année, selon les derniers chiffres officiels du gouvernement fédéral. Et vendredi dernier, ce chiffre était de près de 1,6 millions d'hectares. La situation est particulièrement critique en Ontario, où plus de 80 incendies sont hors contrôle. Et le déficit comptable du Québec s'est établi à 5,5 milliards de dollars pour la fin de l'année fiscale qui s'est terminée le 31 mars, selon les états financiers consolidés rendus publics vendredi. Ce résultat est nettement meilleur que le déficit de 11,4 milliards prévu au budget 2025-2026 dans un contexte marqué par les tensions commerciales avec les États-Unis et une forte incertitude économique, a fait valoir le cabinet du ministre des Finances, Éric Girard. Le déficit comptable de 5,5 milliards correspond à 0,9% du PIB québécois. Voilà les détails d'autres nouvelles à M105.
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0: Et c'est Joanie Daigneault qui s'installe derrière le micro, hein, en remplacement de Martin Desilets en ce samedi de juillet, ma foi, un petit peu plus vieux. Et je prends les commandes des 4 à 7 New Country, votre rendez-vous, hein, pour accompagner vos débuts de soirée tous les samedis, tous les dimanches sur les ondes de M105. Et comme d'habitude, j'ai vraiment du bon stock, hein, pour vous, avec Lainey Wilson qui s'en vient, Morgan Wallen, Lady A, Shabuzi, Francis de Grandpré et plein d'autres. Et on ouvre le show avec un duo de Jelly Roll avec le chanteur
11: mexicain Karin León. Ça, ça a été lancé un peu plus tôt cette année pour souligner le début de la Coupe du monde de soccer. C'était sur l'album officiel donc de la FIFA 2026. Ça donne bien parce que ce soir, c'est la finale pour le bronze. Ça s'apprête à débuter là, entre la France et l'Angleterre. On vous salue si vous êtes des fans de soccer et merci d'être des nôtres.

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0: C'était la chanson Lies, Lies, Lies de Morgan Wallen. Ça, vous venez d'entendre ça au 4 à 7 New Country. Morgan Wallen, c'est un chanteur et aussi un auteur-compositeur américain de musique country. Ben oui, il est très, très populaire en ce moment auprès de ce public-là. Il est né au Tennessee et il s'est fait connaître du grand public en participant à l'émission The Voice en 2014. Il y a pas mal d'artistes qu'on a découvert grâce à ces émissions-là. Il est devenu l'un des artistes country les plus populaires de sa génération. Et la chanson Lies, Lies, Lies nous ramène en 2024. C'est une chanson qui a permis de découvrir un côté un petit peu plus profond peut-être ou émotif de Morgan Wallen, parce qu'avant ça, il nous avait plutôt habitués à des chansons festives. Mais restez avec nous après la pause. J'ai Sandrine Hébert qui va nous chanter « Je suis allergique » sur les ondes de M105. Soyez là!
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3: Ben, c'est de la pluie ce soir avec un risque d'orage tôt en soirée. Hauteur de pluie prévue de 15 mm. Demain, nuageux avec probabilité d'averse le matin, mais ça se dégage en après-midi avec un beau 21 degrés. Et c'est Francis de Grand-Pigri qu'on écoute à

C'était la chanson « A-t-elle manqué » de Gab Forêt et vous avez entendu ça au 4 à 7 New Country, bien sûr, sur les ondes de M105. Et allez pas trop loin parce qu'après la pause, la bonne musique se continue avec des succès comme celui-ci.

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12: Il y a la ville de Bromont qui offre cet automne des cours de danse country. Hein, si jamais vous avez envie d'embarquer dans la vague New Country avec nous. Et la danse country, hein, ça connaît vraiment un regain de popularité ces derniers temps. Il y a de plus en plus de jeunes qui s'y intéressent aussi. Donc, c'est comme multigénérationnel comme activité. Donc, si ça vous intéresse de vous joindre à la session d'automne 2026, sachez que les inscriptions auront lieu du 2 au 9 septembre prochain. Donc, à mettre absolument à votre calendrier. Joanie Daigneault pilote encore les 4 à 7 New Country jusqu'à 19h. Et j'ai Maren Morris qui ouvre l'heure avec sa chanson Rich à l'instant même. Hein, une bonne occasion de tester vos pas de danse country, justement. Et merci à nous laisser vous tenir compagnie ce soir.

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0: C'est Dry Spell qu'on vient d'entendre de Kacey Musgrave. Et juste avant, c'était Doug St. Louis avec Rien à battre. Et vous avez écouté ça, bien sûr, au 4 à 7 New Country sur les ondes de M105. Et on le sait, il fait pas super beau en fin de semaine. Ça vous donne peut-être envie d'aller voir un spectacle dans une salle intérieure, bien confortablement. Mais ça donne bien parce qu'au Palace, demain, à 15h, c'est la deuxième représentation du spectacle Dessine-moi un trophée. Ça, c'est un spectacle imaginé par Mike Gauthier et qui met en scène, entre autres, Luc Sonnet. Et on nous dit que c'est une aventure unique qui traverse 75 ans de musique et qui intègre plus de 80 extraits de chansons emblématiques de l'histoire, là, de tous les styles et qui proviennent de toutes les origines aussi, de Frank Sinatra, Michael Jackson, les Beatles, Coldplay. Il y en a vraiment plein. Donc, en tout cas, moi, c'est une prémisse qui pique ma curiosité. Donc, 15h demain pour la prochaine représentation. Et il semble encore y avoir des billets disponibles. Ça vous tente de vous programmer un spectacle à la dernière minute comme ça. Et de mon côté, j'ai Chloé Leclerc pour vous après la pause. Restez là.
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2: C'est de la pluie ce soir, hein, avec des risques d'orage, et demain, après une matinée un petit peu pluvieuse, ça devrait se dégager puis être quand même une belle journée et être confortable avec 21 degrés. Et on écoute Guillaume Frenette et À notre bonheur, c'est le nom de sa chanson, au 4 à 7 New Country. Je vous souhaite

C'est Émile Dubé qu'on vient d'entendre, hein, avec Pas besoin. Et juste avant, on a eu le duo de Dallas Smith avec Alexandra Day et la chanson How Do You Miss Me? Tout ça au 4 à 7 New Country. Et ça se poursuit après la pause, hein, encore pour une grosse heure. Restez des noms.

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3: Ah, c'est la saison des festivals, des tournois, des événements tout genre qui bat son plein en ce moment. Et il y en a pour tous les goûts. Hein. Le Festival Juste pour rire à Montréal a lieu en ce moment. Il y a aussi le Festival d'été à Québec. D'ailleurs, hier, c'était le gros show de Muse qui, paraît-il, était excellent. Et ici, ben, on a le championnat Banque nationale qui se termine demain. Donc, vraiment, pour tous les goûts, ça va dans toutes les directions. Mais moi, clairement, le festival que j'attends le plus, c'est le Festival Western de Saint-Tite qui a lieu à la toute fin de l'été, là, du 11 au 20 septembre. Et la programmation est toujours excellente là, avec des rodéos, de la danse country, des événements équestres, des spectacles, bien sûr. Puis il y a des artistes qu'on vous fait jouer au 4 à 7 New Country qui vont être là en prestation, entre autres Sandrine Hébert qu'on a entendu plus tôt dans l'émission. Mais de mon côté, hein, j'ai pour vous High Road de Coe Wetzel et de Jeffy Merce, Joanie Daigneault hein, qui vous tient compagnie encore jusqu'à 19h. Puis je vous dis merci d'être là, puis je vous souhaite une très, très belle soirée.

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0: Golden Child de la chanteuse canadienne Megan Patrick, c'est ce qu'on vient d'entendre au 4 à 7 New Country sur les ondes de M105. Et justement, c'était le duo de Fred, de Dionne et de Zach Chico qui s'appelle Je pense qu'on est dû. Et après une toute petite pause, là, une mini pause, j'ai la très talentueuse Laurence Saint-Martin pour vous. Et si vous la connaissez pas, il faut la découvrir. C'est une autrice, compositrice, interprète québécoise qui vient de la région de Saint-Ignace de Loyola, dans la Naudière. Et elle est vraiment considérée comme une figure montante là, du New Country au Québec. Sa tune s'appelle Ciao Bye, c'est vraiment bon, puis ça joue dans 2 minutes sur les ondes de M105.
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1: C'est une soirée pluvieuse, hein, avec des risques d'orage qui nous attend ce soir. Et demain matin, après un petit peu de pluie là, en matinée, ça devrait se dégager. Puis finalement, c'est une journée pas trop pire avec 21 degrés attendus. J'ai Zach Top pour vous qui nous chante I Never Lie au 4 à 7 New Country. Et je vous dis merci, hein, d'avoir choisi M105 pour accompagner votre samedi soir.

0: C'était le Blue Ridge Band qui nous interprétait leur chanson Une autre histoire. Et c'est cette tune-là qui met fin au 4 à 7 New Country en cette édition de ce samedi 18 juillet. Et je suis Joannie Desnieux. Encore une fois, je vous dis merci de nous avoir fait confiance pour accompagner votre soirée. Et moi, ben, je vais vous retrouver dès demain, dès 16h, pour une autre édition des 4 à 7 New Country. Entre-temps, je vous souhaite une très belle soirée puis je vous dis à demain.
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5: Bonjour.
4: Zaz, mon sourire.
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